0: l'instant Bridge, Crying for Love. Réédition parue au début du mois d'août 2024 sur Easy Fou sous le record. La semaine dernière, nous avons programmé Listen. Il y a quelques mois, des extraits du CD paru en 1999. Voici Ashford & Simpson, extrait de Saint-Lit, Bougie Bougie, sur Warner Bros. Records. Ce titre apparaît également au répertoire de Gladys Knight and the Pips et également le regretté John Davis and the Monster Orchestra.
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24/7, Genic Mixes. Voici Didi Simon de Playa et George Vibi Remixes.

à l'instant, en actu musicale encore, Robard featuring Mr. Muff, David Tobing, Weekend, Norco's Remixes.

10 minutes avant de rejoindre la balise horaire. Hommage à Frankie Beverly, featuring Maze. Il vient de nous quitter à l'âge de 77 ans. Extrait de son premier album. Nous écoutons Happy Feelings en 1977.

Let It Go. Hommage à Sergio Mendes, accompagné du Brazil 88. Ambassadeur de la bossa nova, du jazz samba et du funk, le pianiste et compositeur brésilien nous a quittés à l'âge de 83 ans. On se retrouve la semaine prochaine. Même canal, même horaire, même endroit.

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